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1: Bonjour à tous, il réclame du bon sens. Dans les colonnes de la Tribune dimanche, le Premier ministre Sébastien Lecornu appelle Total Energy à un plafonnement généreux des prix à la pompe. Une demande alors que le géant français des hydrocarbures a vu son chiffre d'affaires bondir de 51% au trimestre dernier grâce au conflit au Moyen-Orient. Dans le même temps, une grande partie de la classe politique demande une taxation des super-profits de Total Energy, notamment l'ensemble de la gauche et le Rassemblement national. Et pendant ce temps, Donald Trump indique qu'il va étudier un plan de Téhéran pour résoudre le conflit, mais il doute qu'il soit acceptable. L'Iran a transmis un plan de paix en 14 points à Washington via le Pakistan. Le vice-ministre des Affaires étrangères iranien a estimé hier que la balle était dans le camp des États-Unis. En France, près de 40 000 personnes étaient rassemblées cette nuit sur le site d'une free party géante dans le Cher. Elle se déroule sur un champ de tir militaire près de Bourges. La préfecture a annoncé hier soir que les démineurs avaient dû intervenir après la découverte d'un obus en bordure du site du Technival. La préfecture ne déplore aucun autre incident depuis vendredi matin, début du rassemblement. La France Insoumise se réunit cet après-midi. L'ensemble des députés, eurodéputés et maires LFI doivent se retrouver en intergroupe pour travailler, selon l'objet des convocations, à la mise en œuvre du début de la campagne 2027. Jean-Luc Mélenchon pourrait être choisi comme candidat pour la présidentielle. Ce serait sa 4e candidature. Les sports, avec du foot d'abord. Le Paris Saint-Germain a été accroché de partout hier par Lorient. Lens avait l'occasion de mettre la pression sur les Parisiens, mais a concédé le nul à Nice, un partout. Notez aussi la victoire de Nantes 3-0 contre Marseille et celle de Monaco 2-1 à Metz. Les Lorrains officiellement relégués en Ligue 2. Et puis en tennis de table, entame parfaite pour l'instant pour les Bleus au championnat du monde. Après une victoire 3-0 vendredi contre Taïwan, les Français ont battu l'Allemagne hier 3-1. Rendez-vous dès ce soir face au Japon à 18h pour terminer premier de la poule. Très bon réveil à tous.

Bélier. Vous réagissez à l'emporte-pièce et montez sur vos grands chevaux sans raison apparente. Taureau, recentrez-vous. Prenez de multiples précautions avant de vous engager dans une nouvelle voie ou de signer des papiers importants. Gémeaux, vous êtes tellement confiant que vous ne verriez pas les écueils qui se dresseraient sur votre route. Soyez plus vigilant. Cancer, faites de la prévention au lieu d'attendre le dernier moment pour vous soigner. Lion, vous tirez sur la corde en ce moment. Vous devez vous reposer davantage et vous coucher plus tôt. Vierge, le bon sens financier vous appartient aujourd'hui. Vous prenez les décisions qui s'imposent pour rétablir la barre en votre faveur. Balance, une romance pour une ou un étranger vous fait peut-être bien tourner la tête. Scorpion, c'est le moment d'apurer vos dettes et de trouver des solutions pour vous remettre à flot sur le plan financier. Sagittaire, à force de réflexion, vous trouverez l'idée lumineuse qui va vous permettre d'assainir vos comptes. Capricorne, Mars vous insuffle tonus et dynamisme à profusion. Vous bénéficiez d'un potentiel énergétique au top, alors profitez-en. Verseau, c'est le moment ou jamais de mettre les pendules à l'heure de vos amours. Poisson, votre vie sentimentale est en vedette. Vous bénéficiez d'une conjoncture astrale qui vous permet de redonner du peps à votre romance.

Téhéran a transmis un plan en 14 points à Washington par l'intermédiaire du Pakistan pour mettre un terme au conflit en une trentaine de jours. Ce plan prévoit notamment la réouverture du détroit d'Ormuz et la fin de toute opération hostile des États-Unis. Il repousse aussi les discussions autour du programme nucléaire iranien. Donald Trump dit douter que ce plan soit acceptable. Et pendant ce temps, les conséquences du conflit sur le prix des énergies continuent de se faire ressentir en France. Hier, quelques dizaines de pêcheurs, agriculteurs, artisans ou transporteurs ont manifesté en fin de matinée pour dénoncer des aides insuffisantes de la part de l'État. Dans la tribune dimanche, le Premier ministre Sébastien Lecornu demande à Total Énergie un plafonnement généreux des prix à la pompe et à faire preuve de bon sens. Le géant français des hydrocarbures a vu son chiffre d'affaires augmenter de 51% ce dernier trimestre avec le conflit au Moyen-Orient. Yaël Braun-Pivet se dit disponible pour parler du fond. La présidente de l'Assemblée nationale, dans une interview aux Parisiens ce matin, semble rejeter toute ambition présidentielle pour 2027, affirmant, je cite, « ne pas vouloir ajouter une candidature ». Elle dit être disponible en revanche pour bâtir un projet à l'échelle d'une majorité présidentielle et du socle commun. Prudence sur les routes aujourd'hui, en cette fin de week-end prolongée, vous allez être nombreux à prendre la route du retour. Bison futé, voie orange sur un large quart nord-ouest dans le sens des retours. Des perturbations et des ralentissements sont attendus dès la fin de matinée sur les grands axes et jusqu'en fin de soirée, principalement sur les autoroutes bretonnes et normandes en direction de l'Île-de-France. Les sports avec le foot, d'abord trois sacrés champions de Ligue 2. L'Estac s'est imposé 4-0 contre Laval et évoluera en Ligue 1 l'an prochain. Une Ligue 1 que le FC Metz va quitter. Les Lorrains sont officiellement relégués après leur défaite contre Monaco en fin de match hier 2-1. Et puis en tennis, la finale des Masters 1000 de Madrid cet après-midi. Le numéro 1 mondial Yannick Sinner affronte Alexander Zverev, 3e au classement ATP. C'est à 17h. Très bonne journée à tous.

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1: Bonjour à tous. Donald Trump affirme qu'il va étudier le plan de paix iranien. Téhéran a transmis un plan en 14 points à Washington par l'intermédiaire du Pakistan pour mettre un terme au conflit en une trentaine de jours. Ce plan prévoit notamment la réouverture du détroit d'Ormuz et la fin de toute opération hostile des États-Unis. Il repousse aussi les discussions autour du programme nucléaire iranien. Donald Trump dit douter que ce plan soit acceptable. Et pendant ce temps, les conséquences du conflit sur le prix des énergies continuent de se faire ressentir en France. Hier, quelques dizaines de pêcheurs, agriculteurs, artisans ou transporteurs ont manifesté en fin de matinée pour dénoncer des aides insuffisantes de la part de l'État. Dans la tribune dimanche, le Premier ministre Sébastien Lecornu demande à Total Énergie un plafonnement généreux des prix à la pompe et à faire preuve de bon sens. Le géant français des hydrocarbures a vu son chiffre d'affaires augmenter de 51% ce dernier trimestre avec le conflit au Moyen-Orient. Yaël Braun-Pivet se dit disponible pour parler du fond. La présidente de l'Assemblée nationale, dans une interview au Parisien ce matin, semble rejeter toute ambition présidentielle pour 2027, affirmant, je cite, « ne pas vouloir ajouter une candidature ». Elle dit être disponible en revanche pour bâtir un projet à l'échelle d'une majorité présidentielle et du socle commun. Prudence sur les routes aujourd'hui, en cette fin de week-end prolongée, vous allez être nombreux à prendre la route du retour. Bison futé, voie orange sur un large quart nord-ouest dans le sens des retours. Des perturbations et des ralentissements sont attendus dès la fin de matinée sur les grands axes et jusqu'en fin de soirée, principalement sur les autoroutes bretonnes et normandes en direction de l'Île-de-France. Les sports avec le foot, d'abord trois sacrés champions de Ligue 2. L'Estac s'est imposé 4-0 contre Laval et évoluera en Ligue 1 l'an prochain. Une Ligue 1 que le FC Metz va quitter. Les Lorrains sont officiellement relégués après leur défaite contre Monaco en fin de match hier 2-1. Et puis en tennis, la finale des Masters 1000 de Madrid cet après-midi. Le numéro 1 mondial Yannick Sinner affronte Alexander Zverev, 3e au classement ATP. C'est à 17h. Très bonne journée à tous.
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2: Merci, c'était les infos de Zachary Bro qui revient tout à l'heure à 8h, 7h32. Bon réveil, merci d'être avec nous pour cette dernière matinale. On ouvre par les prévisions météo pour ce dimanche 3 mai. Le flux de sud se maintient, ciel encombré dès ce matin avec des ondées aussi bien en pleine, aussi bien en pleine qu'en montagne. Elles seront plus nombreuses cet après-midi avec quelques flocons au-dessus de 2400 mètres. Quelques éclaircies sont prévues en soirée. Température maxi, encore douce, même si en baisse, on attend 9 degrés pour 2000 mètres. Vent de sud à 3000 mètres, 40 à 60 km heure. Et vent de sud sensible également en Combe de Savoie. Et puis pour la nuit prochaine, eh bien ciel nuageux et ondées locales se partageant la nuit. Le Fun et la Lombarde se mettront en place avec 40 km heure dans les cols et vallons proches de l'Italie. Actuellement, nous avons dans le centre de Val d'Isère une température de 8 degrés. Eh oui, pas de rogel cette nuit avec cette couverture nuageuse importante. Et puis sur le Pisaïa, où là on va avoir quand même du rogel, nous avons une température de moins 2,5.

0: Le nouveau titre de Sinclair, Jane, 7h40.
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0: L'éphéméride et l'horoscope de ce dimanche 3 mai 2026, 123e jour de l'année, dernier jour de saison. Nous sommes dans la 18e semaine. Le soleil s'est levé tout à l'heure à 6h18. Il se couchera ce soir à 20h41. Et nous gagnons aujourd'hui 3 minutes de soleil. On fête aujourd'hui les Jacques ainsi que les filles. Philippe, les Jackie, les James et les Jim. Et puis, notez qu'aujourd'hui, c'est la journée mondiale de la liberté de la presse que l'on fête aujourd'hui. En 1993, l'Assemblée générale des Nations unies a proclamé le 3 mai journée mondiale de la liberté de la presse, décision du 20 décembre. Et puis, pour ce qui est du proverbe du jour, tous ne sont pas voleurs à qui les chiens aboient. Voici maintenant l'horoscope de Claire.
2: Bélier. Vous réagissez à l'emporte-pièce et montez sur vos grands chevaux sans raison apparente.
3: Taureau, recentrez-vous. Prenez de multiples précautions avant de vous engager dans une nouvelle voie ou de signer des papiers importants.
4: Gémeaux, vous êtes tellement confiant que vous ne verriez pas les écueils qui se dresseraient sur votre route. Soyez plus vigilant.
5: Cancer, faites de la prévention au lieu d'attendre le dernier moment pour vous soigner.
6: Lion, vous tirez sur la corde en ce moment. Vous devez vous reposer davantage et vous coucher plus tôt.
7: Vierge, le bon sens financier vous appartient aujourd'hui. Vous prenez les décisions qui s'imposent pour rétablir la barre en votre faveur.
8: Balance, une romance pour une ou un étranger vous fait peut-être bien tourner la tête.
9: Scorpion, c'est le moment d'apurer vos dettes et de trouver des solutions pour vous remettre à flot sur le plan financier.
10: Sagittaire, à force de réflexion, vous trouverez l'idée lumineuse qui va vous permettre d'assainir vos comptes.
11: Capricorne, Mars vous insuffle tonus et dynamisme à profusion.
12: Vous bénéficiez d'un potentiel énergétique au top, alors profitez-en.
13: Verseau, c'est le moment ou jamais de mettre les pendules à l'heure de vos amours.
14: Poisson, votre vie sentimentale est en vedette.
15: Vous bénéficiez d'une conjoncture astrale qui vous permet de redonner du peps à votre romance.

0: chocolat.
1: La femme chocolat, Olivia Ruiz, sur Radio Val d'Isère. Dans une minute, 7h50, les infos Zavaline présentées et préparées par Agathe. Et voici donc le sommaire de ces infos Zavaline. Bonjour Agathe, comment ça va?
2: Bonjour Romuald, ça va pour ce dernier jour de la saison?
1: Oui, c'est ça, ça y est, c'est la fin pour ce 3 mai. Ça sera la dernière journée pour le ski et la dernière journée pour le programme long de Radio Val d'Isère. Bien sûr, tu continues à partir de demain.
2: Exactement.
1: Les infos Zavaline à 7h50, 8h50 et 9h50. Alors, pour aujourd'hui, le sommaire.
2: Alors, nous annoncerons une coupure d'eau demain dans le centre du village. Nous donnerons les résultats de la 21e coupe HEC. Nous parlerons également des paniers solidaires. Un mot aussi sur la journée de la main verte organisée ce matin à C. Et enfin, nous terminerons avec les nouveaux horaires des infos Zavaline pour l'intersaison.
1: À tout de suite.
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1: 7h50, les infos Zavaline avec Agathe. Rebonjour Agathe.
2: Rebonjour Romuald, voici les infos Zavaline de ce dimanche 3 mai. Mais avant, voici la météo observée. À 7h, le ciel était grisâtre. Côté température, il faisait 8 degrés dans la station, 3,5 degrés à Solèze et moins 3 degrés au Pissaya. Pour les routes, en raison de travaux de stabilisation de la RN90 au niveau de la Plagne Tarentaise, un alternat par feu sur la voie descendante avant la déchetterie du Pravalezan est mis en place jusqu'à fin juin. La circulation pourra être interrompue pendant une durée maximale de 10 minutes entre 9h et 11h30 et de 14h à 16h. Une coupure d'eau est prévue demain de 10h à 17h30 au niveau du centre du village. Cette coupure intervient en raison d'une réparation de fuite d'eau potable au niveau du bâtiment situé à proximité du K2. Les secteurs impactés sont le quartier Iléta, une partie de l'ensemble du mobilier de la place de l'office de tourisme et une partie du Val-Village. Hier matin s'est tenue la 21e coupe HEC. Une cinquantaine de participants se sont affrontés lors d'un slalom géant sur la piste Oka et Orange. Chez les enfants, c'est Raphaël N qui remporte la victoire, suivi de Valérian N et de Ariel Tou. Chez les étudiants, Joachim Marienval décroche la première place du podium, suivi de Thomas Coudet et de Hugo Mégerie. Sophie N s'impose dans la catégorie Alumni Femmes, suivie de Laurence Fillion et de Françoise Collin-Mertin. Pour les Alumni Hommes, deux catégories ont été faites. Dans le premier groupe, Arthur N arrive à la première place, suivi de Richard N et de Charles Tou. Pour le second groupe, c'est Jérôme Lescure qui s'impose face à Jean-Marie N. Après la compétition, les participants se sont retrouvés pour un déjeuner convivial dans un restaurant d'altitude avant la remise des prix le soir même autour d'un dîner. Ce matin, pour les plus courageux et motivés, une dernière sortie ski est organisée afin de profiter du dernier jour d'ouverture du domaine skiable. En partenariat avec une montagne de producteurs, le CCAS propose chaque semaine de bénéficier d'un panier garni de produits frais et locaux. Les objectifs de ces paniers solidaires sont de proposer une alimentation saine, de soutenir les producteurs locaux, mais aussi de rencontrer et de créer du lien avec d'autres familles autour de l'alimentation. Ces paniers sont désormais réservés aux foyers dont le quotient familial est inférieur à 900 euros contre 1000 euros auparavant. Une participation symbolique de 3 euros sera demandée et 12 euros seront pris en charge par la CAF. La distribution se fait au CCAS. Information et inscription auprès du CCAS par mail ou par téléphone. La commune de C propose aujourd'hui la journée de la main verte. Il s'agit d'un marché aux fleurs, de plants potagers ou encore d'aromates. Le rendez-vous est donné de 7h30 à 13h dans le centre du village. À partir de demain, Radio Val d'Isère passe en mode intersaison. Les infos avalines seront toujours diffusées à la radio à 7h50, 8h50 et 9h50, mais aussi disponibles en podcast sur le site internet et via la newsletter. À noter que les infos du village seront transmises jusqu'au vendredi 8 mai inclus. Elles reviendront ensuite le lundi 15 juin, tandis que la matinale le samedi 4 juillet pour la saison d'été de 7h30 à 10h. L'agenda et la météo seront également à retrouver de 17h à 19h. Dans l'agenda du jour, la médiathèque est ouverte de 14h à 18h, l'office de tourisme est ouvert de 8h30 à 19h30 et enfin le centre aquasportif est ouvert de 7h30 à 21h. C'est la fin des infos avalines, retrouvez dans quelques instants Romuald. Je vous souhaite un bon dimanche et je vous dis à demain.

À Super Trooper sur Radio Val d'Isère. Dans 2 minutes, 8h, retour de l'info avec Zachary. Et puis bien sûr, juste après, la météo pour cette dernière journée de saison. Et puis on parlera aussi des jours qui suivent, hein, si vous restez cette intersaison. Et puis aux alentours de 8h15, notre dernier gâteau d'anniversaire avec la pâtisserie Chevalot. Il faudra nous appeler tout à l'heure si vous êtes né un 4 mai.

0: 8h sur Radio Val d'Isère. Dans un instant, les prévisions météo. Pour l'heure, les infos avec Zachary Bro. Bonjour Zachary.
1: Bonjour à tous. L'Iran s'est dit prêt hier à reprendre le conflit ou la diplomatie pour mettre fin à la guerre au Moyen-Orient. L'armée iranienne estime que la balle est désormais dans le camp des États-Unis. Un plan en 14 points a été transmis par Téhéran à Washington par l'intermédiaire du Pakistan pour mettre fin au conflit en 30 jours. Donald Trump annonce ce matin l'étudier mais douter qu'il soit acceptable. Jean-Noël Barrot s'est exprimé sur X hier après l'agression d'une Française de confession chrétienne à Jérusalem. La victime a été poussée et frappée près du tombeau de David sur le Mont Sion. La sanction doit être exemplaire, a déclaré le ministre des Affaires étrangères. Il appelle à ce que cessent les actes antichrétiens en Israël. Il n'y a pas d'inflation alimentaire due à la crise au Moyen-Orient. Serge Papin l'affirme ce matin dans les colonnes de Ouest-France. Le ministre du Commerce et du Pouvoir d'Achat et ex-patron de Système U affirme que le gouvernement doit être transparent dans la façon dont il répond à la situation tendue des ménages français. Il a aussi rappelé la position du gouvernement français qui, derrière Emmanuel Macron, cherche l'apaisement dans ce conflit. La rave party se poursuit dans le Cher. Les organisateurs ont avancé les chiffres de 35 à 40 000 personnes présente sur place cette nuit, 17 000 selon la préfecture. Le rassemblement se déroule sur un terrain militaire. Les démineurs sont intervenus hier après la découverte d'un obus en bordure du terrain où se déroule la rave party. La préfecture affirme cependant qu'aucun incident n'a eu lieu depuis le début du rassemblement vendredi matin. Les sports, l'Olympique de Marseille s'enfonce dans la crise. Les Phocéens se sont inclinés 3-0 hier après-midi à Nantes, avant-dernier de Ligue 1. Ce matin, les Olympiens sont 7e au classement et voient leur chance de disputer la Ligue des Champions l'an prochain s'éloigner. Et puis l'équipe de France de badminton en finale des championnats du monde. Aujourd'hui, les Bleus qui n'ont jamais remporté de médaille à l'échelle mondiale dans cette discipline sont assurés d'en obtenir une en argent à minima. Ils ont battu l'Inde en demi-finale hier et affronteront la Chine ce soir à 18h, tenante du titre. Voilà pour votre actualité. Très bon dimanche à tous.
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0: Merci Zachary. À tout à l'heure, 8h30 pour les prochaines infos. Le temps de ce dimanche avec le nouveau bulletin édité par la station Météo France de Bourg-Saint-Maurice. Alors le flux de sud se maintient. Ciel encombré dès ce matin avec des ondées aussi bien en plaine qu'en montagne. Elles seront plus nombreuses cet après-midi avec quelques flocons au-dessus de 2400 mètres. Quelques éclaircies sont prévues en soirée. Température maxi encore douce même si en baisse. On attend 9 degrés pour 2000 mètres. Et puis vent de sud à 3000 mètres, 40 à 60 km heure. Et puis vent de sud sensible également en Combe de Savoie. Pour la nuit prochaine, ciel nuageux et ondées locales se partageront la nuit. Le Feune et la Lombarde se mettront en place avec 40 km heure dans les cols et vallons proches de l'Italie. Et ça nous concerne. Et puis pour demain lundi, premier jour d'intersaison, flux de sud devenant perturbé. Temps faiblement pluvieux pour tout le monde. Pour la journée de mardi, temps toujours nuageux, accompagné d'averses à caractère orageux. La neige tombera au-dessus de 2300 mètres. Et puis la tendance pour les deux jours suivants, mercredi un peu de neige en montagne, jeudi assez belle journée. Et puis actuellement, nous avons sur le centre de Val d'Isère une température déjà de 9 degrés. Il fait moins 2,5 sur le Pissaya et sur Solèze 3 degrés.

0: U2, Ed Sheeran, Taras Topolia sur Radio Val d'Isère, chanteur pop ukrainien pour ce trio. 8h09, dans un instant, la musique de One Republic, Beautiful Colors. À 8h15, notre jeu du gâteau. Et puis, bien sûr, les rendez-vous de cette journée. On parlera également des rendez-vous de l'intersaison. Notez que l'on retrouvera également le SF avec Fred tout à l'heure pour un dernier au revoir. On retrouvera bien sûr Cédric Bonneville, le directeur de la régie des pistes de Val d'Isère, qui viendra nous parler de cette dernière journée sur les pistes et hors piste.
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0: 8h13, bon réveil, bon courage si vous travaillez, et puis bon week-end à Belle d'Isère, le jeu du gâteau d'anniversaire dans quelques secondes, et puis bien sûr les rendez-vous de ce dimanche, jeu du gâteau d'anniversaire, hein. Vous avez été nombreux à nous appeler cette saison, pratiquement un gâteau tous les jours avec la pâtisserie Chevalot. Alors écoutez bien, c'est le dernier, le message qui arrive, si vous fêtez votre anniversaire un 4 mai, il faut nous appeler.
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0: Les rendez-vous de cette journée de ce dimanche 3 mai, le centre aquasportif est ouvert jusqu'à 21h avec ses deux bassins, l'espace cardio, la salle de musculation, les murs d'escalade et le wellness. Vous avez même une salle de squash. Et à 10h tout à l'heure, il y aura une séance de bébé nageur pour les enfants de 4 mois à 4 ans. Et à 18h, du stretching du côté du centre aquasportif. Le centre aquasportif qui ferme ce soir hein, et qui rouvrira le 18 mai. Alors uniquement avec les espaces secs, hein, donc il n'y aura pas les bassins ni le wellness qui, eux, ouvriront avec tout le reste à partir du samedi 4 juillet. La médiathèque est ouverte cet après-midi de 14h à 18h. La médiathèque qui sera ouverte cette intersaison, hein, tous les jours, sauf les mardis et samedis. Pas de cinéma en ce dimanche, il rouvrira pour la saison d'été. L'office du tourisme est ouvert de 8h30 à 19h30. Et puis, notez ces quelques dates pour l'intersaison. Ouverture du col de l'Iseran le vendredi 12 juin, le marché aux fleurs le 14 juin et l'Isran, course de vélo amateur hein, qui vous fait franchir le col de l'Iseran depuis Val d'Isère et aller jusqu'à Bonneval avec la fermeture de route. C'est le 21 juin. Voilà pour ces petites infos. Puis appelez-nous hein, si vous êtes né un 4 mai, on vous offre votre gâteau d'anniversaire.
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0: 8h24 sur Radio Val d'Isère, Lenny Kravitz. 8h24, voici la dernière minute ESF de la saison.
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0: Avec Fred Pourtier, directeur technique à l'ESF de Val d'Isère. Bonjour Monsieur Pourtier, comment ça va ce matin?
2: Eh ben bonjour Romuald, ça va très très bien. J'ai fait un gros dodo ce matin.
0: Ah oui, c'est ça.
2: Imaginer.
0: Grasse matinée, mais attends, il y a du monde qui t'attend tout à l'heure au rassemblement départ de cours 9h30.
2: On est reparti pour une nouvelle saison. Hein,
0: ouais, c'est ça.
2: Allez. C'est parti, rassemblement des cours à 9h30.
0: Il y a de la neige, il y a de quoi faire.
2: Non, bah écoute.
0: Oui, c'est la fin.
2: C'est la fin, bien sûr. Oui. Hein, c'est la der des der. Cette fois, on y est. Donc voilà, on a passé une très très bonne saison.
0: Hein. Ouais, quel est le bilan justement? J'ai ouï dire que c'était une bonne saison. Hein. Alors, on en avait parlé avec Paul.
2: Écoute, oui, le bilan à Val d'Isère est très très bon. On fait une très très bonne saison. Hein. On a depuis quelques années une très belle clientèle, donc on bosse beaucoup plus maintenant sur le début de saison que ce qu'on faisait avant,
0: ouais.
2: Et puis un peu moins en fin de saison. Donc
0: le
2: mois de mars c'était pas super par exemple,
0: ouais.
2: Par rapport à l'année dernière, on fait un meilleur mois de mars l'année dernière, mais par contre tout le reste bien, et paradoxalement on fait quand même, malgré que Paris soit à la fin, on fait un très très beau mois d'avril. Donc, globalement.
0: Avec les vacances étrangères aussi, hein, et puis les autres zones françaises.
2: Exactement, ça a été très étalé sur ce mois d'avril. Et donc, on fait globalement une très très bonne saison, ce qui n'est pas le cas de tout le monde en Savoie.
0: Bon, hein,
2: donc,
0: on peut parler des ESF,
2: ouais,
0: c'est
2: je parle
0: ça.
2: Je parle des autres ESF en Savoie et qui se maintiennent, qui sont à peu près, qui font une saison correcte, mais qui font pas une bonne saison comme nous, on peut le faire là.
0: Bon, des choses prévues aujourd'hui pour des cours à l'engagement pour cette dernière journée peut-être?
2: Voilà, alors des cours à l'engagement, on peut avoir des moniteurs le matin là ou sur la journée, uniquement en engagement privé. Donc on n'a plus de collectif parce sûr que la semaine de collectif normalement rattaquait aujourd'hui le dimanche, comme on arrête ce soir,
0: ça ne fonctionne pas.
2: Donc plus de cours privés, enfin plus de cours collectifs pardon, et que des engagements privés.
0: Bon, voilà. Et on va profiter de cette dernière journée de glisse. En tout cas, c'était sympa de venir, toi, Paul. On a eu Benoît aussi, le responsable des stages, qui venait également au micro nous parler des stages et des résultats. C'est sympa de venir tous les matins. Alors, et puis parce que vous soutenez Radio Val d'Isère, hein, il faut le dire. Hein, tout cela, évidemment, n'est pas gratuit. Vous venez pas comme ça parce que vous appelez ESF. Hein, faut le savoir, parce que parfois on entend des choses. Donc, vous êtes partenaire de Radio Val d'Isère et on vous en remercie depuis de nombreuses années. On le disait avec Paul l'autre jour. C'est vrai que depuis que je suis là, je crois que ça a toujours été le cas. Et donc, merci pour cela.
2: Exactement.
0: Et vous soutenez la radio, c'est très bien.
2: Bah exactement. On soutient tout ce qu'il faut soutenir dans la station. Donc, les médias comme Radio Val d'Isère, bien sûr. Plein d'autres choses, comme le club des sports, comme la vie scolaire. On participe au ski scolaire, au extrascolaire aussi. Voilà. Et puis, tous les événements qui sont dans Val d'Isère, que ce soit le Critérium,
0: vous voyez partout,
2: voilà, donc on se fait un plaisir de soutenir la vie de Val d'Isère, et j'espère que ça va continuer encore longtemps. Puis j'en profite en fait pour faire la dernière et remercier bien sûr nos partenaires proches dans la saison de ski, c'est-à-dire le service des pistes avec qui on collabore étroitement. Donc un grand merci à eux, parce que eux aussi nous soutiennent aussi, on le fait aussi mais via le damage, donc des petites choses comme ça, les remontées mécaniques aussi, on travaille étroitement avec eux, donc un grand merci au personnel des remontées mécaniques, de sa direction, de l'office du tourisme aussi, des services communaux qui sont là tout l'hiver et qui œuvrent en retrait, on les voit pas souvent, on les remercie pas souvent,
0: les travailleurs de l'ombre,
2: tout le monde, la police municipale, tout ce, et puis j'en oublie d'autres. Donc un grand merci à tous les acteurs de la station pour cette saison.
0: Merci à toi Fred, et puis la relève est là bientôt, il y a Billy qui est venu dans le studio. Bonjour Billy.
3: Bonjour.
0: Tu vas bien?
3: Oui.
0: Ah ouais, tu vas bientôt remplacer papa à l'ESF, non? Avec ta flèche maintenant, hein?
3: Je sais pas.
0: Tu sais pas? Bientôt peut-être?
3: Peut-être.
0: Peut-être, ouais, ouais, bah oui, parce que tu vois, il prend de l'âge un peu, donc il y a un moment donné, il va falloir le remplacer, hein. T'es d'accord ?
3: Ouais.
0: Ouais, ok.
2: Merci, c'est gentil, merci, ça, c'est sympa, les enfants.
0: Ouais, c'est en sympa, fait, tu vois. Hein, t'as faut, bien fait de
2: j'ai
0: venir
2: bien fait
0: avec
2: de l'amener.
0: Elle. Voilà. Tu voulais qu'elle parle, bah voilà, elle a parlé. Merci, Billy, merci, Fred. À la saison prochaine.
2: Eh ben, à la saison prochaine. Profitez bien de cette journée encore, et puis bon été à tous.
0: Salut.

0: Il est 8h30, passé 8h32, retour de l'info avec Zachary. Bonjour Zachary.
1: Bonjour à tous. L'Iran s'est dit prêt hier à reprendre le conflit ou la diplomatie pour mettre fin à la guerre au Moyen-Orient. L'armée iranienne estime que la balle est désormais dans le camp des États-Unis. Un plan en 14 points a été transmis par Téhéran à Washington par l'intermédiaire du Pakistan pour mettre fin au conflit en 30 jours. Donald Trump annonce ce matin l'étudier mais douter qu'il soit acceptable. Jean-Noël Barrot s'est exprimé sur X hier après l'agression d'une Française de confession chrétienne à Jérusalem. La victime a été poussée et frappée près du tombeau de David sur le Mont Sion. La sanction doit être exemplaire, a déclaré le ministre des Affaires étrangères. Il appelle à ce que cessent les actes antichrétiens en Israël. Il n'y a pas d'inflation alimentaire due à la crise au Moyen-Orient. Serge Papin l'affirme ce matin dans les colonnes de Ouest-France. Le ministre du Commerce et du Pouvoir d'Achat et ex-patron de Système U affirme que le gouvernement doit être transparent dans la façon dont il répond à la situation tendue des ménages français. Il a aussi rappelé la position du gouvernement français qui, derrière Emmanuel Macron, cherche l'apaisement dans ce conflit. La rave party se poursuit dans le Cher. Les organisateurs ont avancé les chiffres de 35 à 40 000 personnes présentes sur place cette nuit, 17 000 selon la préfecture. Le rassemblement se déroule sur un terrain militaire. Les démineurs sont intervenus hier après la découverte d'un obus en bordure du terrain où se déroule la rave party. La préfecture affirme cependant qu'aucun incident n'a eu lieu depuis le début du rassemblement vendredi matin. Les sports, l'Olympique de Marseille s'enfonce dans la crise. Les Phocéens se sont inclinés 3-0 hier après-midi à Nantes, avant-dernier de Ligue 1. Ce matin, les Olympiens sont 7e au classement et voient leur chance de disputer la Ligue des Champions l'an prochain s'éloigner. Et puis l'équipe de France de badminton en finale des championnats du monde. Aujourd'hui, les Bleus qui n'ont jamais remporté de médaille à l'échelle mondiale dans cette discipline sont assurés d'en obtenir une en argent à minima. Ils ont battu l'Inde en demi-finale hier et affronteront la Chine ce soir à 18h, tenante du titre. Voilà pour votre actualité. Très bon dimanche à tous.
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0: Les prévisions météo et dans un instant les infopistes avec le directeur de la régie des pistes de Val d'Isère. Alors le temps de ce dimanche, le flux de sud se maintient, ciel encombré dès ce matin avec des ondées aussi bien en plaine qu'en montagne. Elles seront plus nombreuses cet après-midi avec quelques flocons au-dessus de 2400 mètres. Oui, il peut neiger tous les mois à Val d'Isère. Tout est possible. Quelques éclaircies en soirée. Température maxi encore douce même si en baisse, on attend 9 degrés à 2000 mètres, vent de sud à 3000 avec 40 à 60 km heure. Et puis pour la nuit prochaine, ciel nuageux et ondées locales qui se partageront la nuit, le Feun et la Lombarde se mettront en place avec 40 km heure dans les cols et vallons proches de l'Italie. On passe maintenant aux infoskis.
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0: Les infoskis avec Cédric Bonneville, le directeur de la régie des pistes de Val d'Isère. Bonjour Cédric.
4: Bonjour à tous.
0: Alors, dernière journée de saison, dernière journée de glisse. On va faire le tour des paramètres météo, les températures relevées. On a sur le centre de Val d'Isère déjà 9 degrés, et puis sur le Pissaya, moins 3 degrés avec 15 km heure de vent. Qu'as-tu sur le front de neige et puis en altitude?
4: Oui, sur le front de neige, j'étais déjà quasiment plus 9 aussi, hein, derrière les pistes là. Et puis en altitude solaise, j'étais à plus 3 degrés tout à l'heure, là, à 8h, avec, tu l'as dit, un petit peu de vent déjà.
0: Ouais, alors pas de regel au cours de la nuit dernière ou très très haut en altitude?
4: Ouais, le regel aujourd'hui va pas être extraordinaire, effectivement. On n'est encore pas à monter en altitude pour constater, mais on le voit sur le bas et puis quand on en sait, hein, quand on a des nuits couverte.
0: Ouais, c'est ça.
4: À cette époque-là, le regel, c'est pas ça.
0: Bon, donc une qualité de neige un peu moins bonne, hein, évidemment. Il va falloir préférer être là-haut.
4: Il va falloir être plus tôt, au final, plutôt, parce que les conditions sur les pistes, en tout cas, ça et puis même, vite, ouais, même hors piste, si vous étiez ces derniers jours au bon endroit, au bon moment, comme on le dit souvent, elles étaient quand même encore vraiment, vraiment bonnes.
0: Ouais. Grâce au regel, ouais.
4: Oui, oui, tout à fait, grâce au regel. Bon, après, en altitude, je pense quand même qu'il y aura des bonnes conditions. Ouais. Tu l'as dit, au Pissaya.
0: Ouais, on est même... négatif, ouais.
4: Ouais, même bien négatif. Ouais, au final, tous ces derniers temps, le matin, on n'avait pas ça au Pissaya. Donc, il y aura des endroits qui seront, qui seront bons, avec le travail qui a été fait. Et c'est vrai que ça fait cette petite qualité là de skier. On a l'impression de skier sur du velours. C'est toujours sympa. Après, c'est sûr, si on est trop tard,
0: c'est moins bien.
4: Ouais. Ben, c'est moins bien, mais bon, il faut savoir s'adapter. Voilà.
0: C'est un sport d'adaptation, le ski. Et bien, justement, en restant en Haute-Maurienne, on va parler du Pissaya. Tout est ouvert, hein, sauf une piste.
4: Oui, sauf le Pays des Airs, et puis tout a été retravaillé hier soir, donc tout sera ouvert sur ce glacier du Pissaya aujourd'hui.
0: Sur le Fornet ?
4: Sur le Fornet, bah, pour descendre, vous avez les pistes Col Préchemin, Port-en-Bas de Vallon, Pyramide et à noter aussi Petit Bois, qui ont été retravaillées et qui seront ouvertes. L'Israne aussi, je ne l'ai pas noté, mais qui a été travaillée et qui sera ouverte. À noter que le signal sera fermé aujourd'hui. Hein, le
0: téléski, ouais.
4: Téléski, la ligne piste. Du téléski, voilà, on avait un petit déficit d'enneigement, donc la piste sera fermée aussi. Et puis ben, le télésiège de Pyramide hein, qui ferme à 14h30, j'ai dit Petit Bois et puis Pyramide ont été travaillés, seront ouverts. Et puis ben, pour redescendre, toujours la Mangar aussi hein, qui sera ouverte et qui vous ramène jusqu'au village du Fornet. Attention sur la partie basse, hein, c'est vrai que dans les derniers mètres, on va
0: ça
4: dire.
0: Ça se réduit,
4: donc. Pas la peine d'essayer de prendre de l'élan et puis oui. De remonter
0: jusqu'à
4: la route. Il y en a qui ont essayé, ils ont eu des problèmes.
0: C'est ça.
4: Mais voilà.
0: Rater le pont, par exemple. Hein. Malheureusement, c'est déjà arrivé.
4: Celui-là, j'ai. Ouais, sûrement.
0: Si, c'est mal fini.
4: Mais
0: ouais.
4: C'est sûr. Voilà. Mais en tout cas, des chutes, des fois, dans ces parties où les gens veulent prendre trop de vitesse pour leur niveau. Eh bien, ça marche pas. Non, mais il faut faire attention d'une façon générale avec des conditions particulières. Ben, on s'adapte et on prend peut-être pas l'élan qu'on prenait au mois de février où tout était en échoue.
0: Bien, on bascule sur Solèze avec toujours la liaison qui est ouverte, hein, le télésiège des Lessières, le fameux télésiège instagrammable, le télésiège Waouh, qui vous fait passer de Fornet à Solèze ou de Solèze à Fornet.
4: Oui, tout à fait, ce télésiège est ouvert, ses accès aussi, et puis ben, sur Solèze, sur le haut, c'est quasiment tout a été retravaillé, hein, puisque Madeleine, le col de la Madeleine, Fourche-Marais, les pistes de lac de Louillette, Lac Parc aussi. Qu'est-ce qu'on a ? Lessières, Plombières, Glaciers, les pistes de Saint-Jacques. À noter aussi que la piste de Cugnay a été retravaillée pour la dernière journée. Donc, pareil, un
0: bonne télésiège. Piste, ouais.
4: Oui, télésiège qui referme vers 14h30, enfin à 14h30. Sinon, pour redescendre, le plan là, ils ont été retravaillés, bien sûr. Et puis, vous avez la Matisse, hein, Matisse qui était encore hier, vraiment super condition.
0: Ce qui permet de redescendre jusqu'en bas, donc ski au pied sur les trois secteurs pour ce dernier jour.
4: Exactement. Alors par contre, quand vous arrivez en bas de la Matisse, on le sait, il faut reprendre le bus, mais...
0: Oui, traverser du Lésinant fermé.
4: Ouais, ouais. Tout à fait. Et télésiège
0: fermé.
4: Voilà. Par contre, hier, ça valait le coup en tout cas. Et puis toujours des zones ludiques un petit peu, parce que Border Cross Junior et puis Valkyd aussi qui ont été refaits hier soir et qui seront ouvertes aujourd'hui.
0: Bien. On a fini sur Solèze ?
4: Oui, on a fini sur Solèze. Après, on peut toujours noter que le télésiège du Manchet, lui, est ouvert jusqu'à 14h30. La piste, elle, est fermée. Attention.
0: Télésiège pour retour.
4: Télésiège pour retour.
0: Hors-piste.
4: Hors-piste.
0: Bien. Le front de neige ouvert, pas en totalité, mais il y a encore faire pour les débutants.
4: Oui, le front de neige, il y a... Bon, après, les débutants, vous pouvez aller en altitude sur Solèze, par exemple, ou même sur Bellevarne, hein, selon... Quel est votre niveau de débutant?
0: Oui, c'est ça.
4: mais sur le bas, vous avez toujours une partie du village et puis de la Savonnette. Alors, c'est plus des liaisons, on va dire maintenant, mais c'est vrai que sur le bas, ça, les surfaces skiables et damables se sont amenuisées. Mais en tout cas, on a toujours les transitions sans aucun problème qui permettent d'arriver à remonter, comme tu le dis, ski au pied. Oui, village et puis une partie de la Savonnette.
0: Ok. Sur le massif de Bellevarde, quelques restrictions également de remontée mécanique et puis de piste également pour manque de neige.
4: Oui, ben un petit peu comme ces derniers jours au final. Hein, si je fais le tour de ce qui a été damé, ben, sur le haut, vous avez toujours Club des Sports Grand Prix, la piste de Genépi, de Borsa. Vous avez Collet, Fontaine Froide aussi qui a été toute retravaillée. Le haut de la Orange, la piste Hockey, elle qui est damée jusqu'en bas encore, hein, à la Daille. Qu'est-ce qu'on oublie maintenant, la Diebold aussi qui est ouverte, qui a été travaillée, ainsi que la Verte, la 3J encore. vous avez le bas de la piste Tignes, hein, simplement, ça vous permet de revenir depuis Tignes, justement.
0: On a retiré le G, c'est pour ça qu'elle s'appelle Tignes.
4: Non. Les Tignes, vous savez, c'est gros. Allez, ces grosses bassines, c'est une formation géologique, hein, mais c'est vrai qu'ici on appelle ça des tines. Qu'est-ce que j'ai ? Non, la raie encore qui a été travaillée, qui a été damée. Alors c'est pas souvent les pistes, vous l'avez vu, c'est plus sur leur largeur entière.
0: Oui,
4: c'est vrai
0: ça a été réduit, ouais, en largeur.
4: Mais voilà, on s'adapte, nous aussi. Sinon, qu'est-ce que j'oublie ? Bah pareil, hein, encore quelques passes qui ont pu être faites dans la face et puis le stade olympique. Par contre, bah, il y a une partie de cette piste de la face, là, le mur qu'on appelle le mur du P2, le mur principal, lui, qu'on ne peut plus travailler. Donc, vous avez quand même. C'est noir, donc c'est skiable. Et puis, vous avez la petite variante sur le côté. Qu'est-ce qu'on oublie ? Les sentons encore, hein, qui ont été travaillés, qui seront ouverts. Alors attention, par contre...
0: Jusqu'au
4: bout les sentons, mais pas juste...
0: Jusqu'au bout en temps, mais pas jusqu'au bout sur la piste.
4: Voilà, on s'arrête au niveau du parking, là, du restaurant du Piaf, puisque le reste, là, maintenant, ce n'est plus enneigé. Mais en tout cas, les sentons, eux, passent encore. Qu'est-ce qu'on oublie ? Ben, les zones ludiques, puisque le monde du JPET et le Border Cortex
0: sont ouverts.
4: Ont été travaillés et seront allés jusqu'au bout cette année. Ils seront ouverts aujourd'hui. Et puis non, on a fait le tour. La piste des Gamelles, bien sûr, hein, c'est sur le bas, qui elle aussi reste ouverte.
0: Bien. Pour le skieur piste, que faut-il dire pour cette journée ?
4: Moins bien. Moins de regel. Donc, à voir. Il faudra aller peut-être très vite sur les expositions et les altitudes qu'on faisait plutôt, je sais pas, en début d'après-midi ou en fin de matinée hier. Ouais. Il faut aller aussi mettre les pieds sur le terrain et puis s'adapter et puis savoir prendre les décisions en fonction de ce que l'on constate aujourd'hui. Mais en tout cas, c'est sûr que pas la même qualité de regel qu'hier.
0: Bien, le fond maintenant c'est en altitude uniquement, hein, du côté du lac de Louillette.
4: Oui, c'est ça. Alors les deux boucles ont été refaites avec les traceurs, donc vous pouvez encore aller en altitude et puis profiter de ces boucles de Louillette, le tour du lac, et puis la boucle qui est plus longue qui vous donne encore du dénivelé et puis de la longueur et puis pareil un peu pour les chemins piétons. Vous avez donc toujours ces boucles de Louillette et puis toujours le chemin piéton au sommet de la télécabine du Vallon, du col de l'Isan, qui sera ouvert aujourd'hui. Sur le bas, vous pouvez bien sûr aller vous balader dans la vallée du Manchet ou le pont Saint-Charles, mais on le sait maintenant, ces accès ont été déneigés.
0: Ouais, pour la route du pont Saint-Charles, ouais, qui va jusqu'au pont Saint-Charles. Ouais.
4: Et puis même au Manchet, on a aussi la météo avait déjà fait son effet, mais il y a aussi un coup de machine qui a été faite, serait-ce que pour permettre les secours, parce qu'entre deux, c'est toujours compliqué.
0: Ah oui, c'est ça. Ouais,
4: quand il y a la neige, il n'y a pas de souci. Quand il y a le goudron, il n'y a pas de souci. Mais entre les deux, des fois, c'est compliqué.
0: On ne peut pas passer d'une voiture à un scooter des neiges. Ouais.
4: Oui. Donc, vous pouvez toujours aller vous balader là-bas sans problème. Mais c'est plus sur une piste damée.
0: Navette toujours pour le pont Saint-Charles, hein, jusqu'à 15h, hein, 10h, 15h, comme les autres jours aujourd'hui.
4: Oui.
0: Ouais, pour retour hors piste et puis pour les marcheurs.
4: Exactement.
0: Bien, les petits conseils pour terminer, dernière journée ?
4: Non, on en a pas mal parlé, je crois, voilà, savoir un petit peu s'adapter et puis profiter, mais il y a encore au final du bon ski à faire, en tout cas ce matin.
0: C'est bien.
4: Vous avez les pistes parfois pour vous, donc...
0: Beaucoup moins de monde.
4: Aussi profiter de ça.
0: Ouais. Bon, merci Cédric pour toute cette saison d'être venu chaque jour. Je le disais hier avec le directeur adjoint de la Régie des Pistes, Gérard Vuermoz, qui vient également. Vous êtes en alternance à la radio et vous n'avez manqué aucune intervention. Donc bravo à vous.
4: J'ai jamais été en retard, on est d'accord.
0: Et en plus, toi, c'est vrai. En fait, la rubrique est en avance quand tu es en retard ou pas à l'heure, comme on veut. Ouais. Merci à vous parce que vous donnez chaque matin à nos auditeurs, aux clients de Val d'Isère, toutes les informations des pistes et du hors-piste, et ça a une importance incroyable pour nos auditeurs et pour la radio et pour la station. Donc merci à vous, et vous avez effectivement l'info, hein, c'est la source, c'est vous, hein. On a l'habitude de le dire, ça se passe au niveau de la Régie des Pistes de Val d'Isère. Donc merci à vous, même les jours de PIDA vous étiez là, et pourtant en PIDA parfois il y en a eu quelques PIDA assez chauds, hein, même si parfois on se fait un peu surprendre sur la neige, sur les quantités, et c'est difficile à jauger, et puis voilà, les conditions. On parfois aussi il y a du vent et c'est très difficile.
4: Exactement.
0: De sécuriser.
4: Voilà. Et heureusement, on vit dans un milieu naturel, donc on se fait piéger parfois et on se fera piéger, et c'est ce qui donne aussi le sel de nos métiers et,
0: ouais,
4: et
0: sport d'adaptation,
4: qu'on apprécie. C'est ça, ouais. Et puis voilà, la nature, elle sera toujours imprévisible. Donc non, merci à vous aussi de nous accueillir, et puis l'année prochaine, a priori, ouais, on sera
0: 28
4: là.
0: Novembre, j'espère qu'on sera tous là, hein, présents
4: avec de la neige. Ça.
0: Avec de la neige, ouais. Justement, quelle sera la météo du 28 novembre, Cédric? Toi qui sais tout, t'es le taulier un peu ici.
4: Ouais. Bien sûr, mais j'ai ma boule de cristal. Là, il faut que je change les batteries là.
0: Ouais, parce que la boule de cristal fonctionne aux batteries.
4: Bah, bien sûr.
0: Et puis on parle du 28 novembre, mais le ski d'été débutera quand pour l'Isère, parce qu'on a du ski d'été.
4: Alors, le ski d'été est conditionné à l'ouverture de la route du col de l'Isran. La route du col de l'Isran, donc, c'est une gestion départementale. Et le département s'engage à ouvrir le col de l'Isran le deuxième vendredi du mois de juin.
0: Tout juin,
4: qui nous amène une ouverture au samedi 13.
0: Ouais.
4: On n'est pas à l'abri que enfin, ouais, en tout cas c'est la date
0: officielle
4: aujourd'hui.
0: Ouais.
4: Certaines années on arrive à ouvrir un petit peu plus tôt parce que les conditions seront meilleures. Pour tout dire, le glacier du Pissaya c'est pas un enneigement extraordinaire,
0: pas super en forme,
4: à date. Donc ça va aussi dépendre du mois de mai, mais voilà, ce qu'il faut retenir, c'est pour l'instant c'est la date officielle d'ouverture du Pissaya, c'est le 13 juin.
0: Ouais, c'est ça. Si c'est déneigé plus tôt, peut-être une ouverture anticipée, c'est ça, du glacier.
4: Oui, mais enfin, aujourd'hui, on n'a aucune info là-dessus. Ouais. Et
0: officiellement, c'est le 13 juin pour le ski d'été.
4: Tout à fait.
0: Merci Cédric pour tout ça. À l'année prochaine. Non, c'est cette année. On se voit dans quelques mois.
4: Voilà,
0: fin novembre. Salut.
4: Allez.

Tom Petty sur Radio Val d'Isère, 8h55. Un petit coup d'œil sur l'ouverture des remontées mécaniques avec Amandine. C'est Amandine ou Anaïs hein, qui nous envoie les ouvertures chaque matin. Merci à elle et ses collaborateurs pour ces ouvertures de remontées mécaniques.

0: ainsi que le téléski des Lanches. Voilà, tout le reste est ouvert. La musique revient dans un court instant, ne bougez pas, avec Duran Duran.
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0: Duran Duran, Ordinary World sur Radio Val d'Isère. Il est 9h. Radio Val d'Isère. 9h, les infos avec Zachary Bro. Bonjour Zachary.
1: Bonjour à tous. 14 points pour mettre fin au conflit en 30 jours. C'est la proposition d'accord transmise par Téhéran à Washington. Selon plusieurs médias iraniens, Téhéran indique que maintenant la balle est dans le camp des États-Unis. De son côté, Donald Trump a affirmé ce matin qu'il allait étudier un plan iranien, mais doute qu'il soit acceptable. En France, 17 000 teufeurs toujours présents ce matin sur un terrain militaire du Cher pour une rave party. Selon la préfecture, des milliers de personnes sont réunies sur le site depuis vendredi matin près de Bourges. Les démineurs sont intervenus hier soir après la découverte d'un obus en bordure du site du Technival. Il a été placé en sécurité et sera détruit ces prochains jours. Une cellule d'aide psychologique ouverte par la préfecture de l'Ardèche après l'accident de la route qui a coûté la vie à 5 jeunes vendredi après-midi. Leur véhicule a fait une sortie de route et a terminé sa course dans le bas d'un ravin. Les victimes étaient âgées de 17 à 20 ans. Hier, de nombreux hommages ont été rendus sur les réseaux sociaux. Une enquête est en cours, mais évoque déjà une vitesse excessive sur une route étroite et sinueuse. Des analyses toxicologiques sont également en cours. L'indemnité carburant publiée hier au journal officiel. Le décret précise les conditions d'attribution de cette aide de 50 euros destinée aux travailleurs modestes utilisant leur véhicule pour se rendre au travail. Cette mesure avait été annoncée le 22 avril dernier par le gouvernement face à la hausse du prix des carburants depuis le début de la crise au Moyen-Orient. Le dispositif devrait être accessible sur le site impots.gouv.fr d'ici la fin mai. Les sports, avec du rugby cet après-midi, l'Union Bordeaux-Bègles reçoit les Anglais de Bath à 16h au Stade Atlantique en demi-finale de Champions Cup. Le vainqueur affrontera le Leinster en finale qui a éliminé Toulon hier 29 à 25. Et puis après plus d'un mois de coupure, le retour de la Formule 1 ce week-end avec le Grand Prix de Miami à la 4e manche du championnat du monde. La course part à 22h ce soir et c'est Kimi Antonelli, pilote Mercedes, qui a décroché la pole position à l'issue des qualifications. Pour McLaren, Lando Norris, lui, a remporté la course sprint. Très bonne journée à tous.
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0: La météo de ce dimanche, le flux de sud se maintient, ciel encombré dès ce matin avec des ondées aussi bien en plaine qu'en montagne. Elles seront plus nombreuses cet après-midi avec quelques flocons au-dessus de 2400 mètres. Quelques éclaircies sont prévues en soirée, température maxi encore douce même si elles sont en baisse. On attend 9 degrés à 2000 mètres, vent de sud à 3000 avec 40 à 60 km/h. Pour la nuit prochaine, ciel nuageux et ondées locales se partageront la nuit. Le Fun et sa copine la Lombarde se mettront en place avec 40 km/h dans les cols et vallons proches de l'Italie. Actuellement, nous avons dans le centre de Val une température de 9 degrés, tout comme sur le front de neige. En altitude, il fait 3 degrés du côté de Solez et moins 2 degrés sur le Pisaïa.
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0: Les infos ski, justement, sur le Pisaïa, tout est ouvert, sauf la piste et le téléski Pays des Airs. Du côté du Fornay, eh bien là, nous avons Forêt et puis maintenant le téléski du Signal qui est fermé sur ce secteur, donc la piste Signal. Et comme le télésiège du Lézinan est fermé, vous avez également Arolé et Table d'Orientation. Et puis, notez que le télésiège des Pyramides ferme à 14h30 sur ce secteur du Fornay. Du côté de Solez, eh bien là, nous avons Rhône-Alpes, Combe-Martin, SL, traversée du Lézinan, Aiglon, Route du Col 3000, Arcelles, Marmoton de fermé. Alors Arcelles, Marmoton fermé, mais le télésiège du Manchier tourne pour les retours hors piste de l'envers de Cugnaille et du tour du Charvet. Et puis sur le front de neige, on a maintenant la traversée du Rogonnet qui est fermée et la Savonnette, non pas la douche, hein, mais la piste. Pour ce qui est de Bellevarde, bon, elle était un peu facile. Pour ce qui est de Bellevarde, tout est ouvert sauf le bas des pistes Orange et Diebold. Nous avons également de fermé la piste Mouton et puis les Tines, l'épaule du Charvet, Fraisse Critérium, G, la Raille, ainsi que la piste débutant des Lanches. Le reste est ouvert, y compris hein, le monde du JPET pour les plus jeunes et puis pour les débutants. Et puis le Border Cross. Notez que le Snowpark, en revanche, lui, est maintenant fermé et démonté. Du côté de Tignes, eh bien, pour y aller, c'est télésiège de Tomeuse et uniquement Tomeuse. Borsa est ouvert, mais la liaison n'est pas ouverte de l'autre côté. Et puis, dernier retour, si vous allez chez nos voisins à Tignes, 17h, 15h pour le télésiège des Tuf, 17h pour la télécabine de Tovière. Pour le hors-piste, le risque de couler d'avalanche est à 1, il évolue à 2 en cours de journée. Pour aujourd'hui, sur une échelle qui comprend 5 graduations, c'est un risque donc limité. Pour les fondeurs, vous avez du fond maintenant uniquement autour du lac de Louillette. Et puis pour les marcheurs, vous avez le lac de Louillette, le col de l'Iseran avec le combo téléphérique et télécabine. Le pont Saint-Charles est ouvert, hein, c'est une route déneigée maintenant. Vous pouvez y aller en bus, hein, un bus tourne de 10h à 15h encore aujourd'hui, aussi bien pour les marcheurs que pour les skieurs hors piste. Voilà, vous savez tout. Bonne balade et bonne dernière journée sur le domaine skiable de Val d'Isère et de Val d'Isère-Tignes en général.

0: Skip the Use sur Radio Val d'Isère, 9h10. 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Dans quelques secondes, le nouveau titre d'Adrien Gallo. Et puis bien sûr, on ira faire un petit tour du côté de Tignes, retrouver Olivier pour cette dernière. Et entre les deux, on parlera des rendez-vous de ce dimanche et de ceux de l'intersaison.
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1: Les rendez-vous de ce dimanche 3 mai, dernier jour de saison. Le centre aquasportif est ouvert jusqu'à 21h avec ses deux bassins, l'espace cardio, la salle de muscu, la salle de squash, les murs d'escalade et puis bien sûr le wellness. Tout à l'heure à 10h, il y aura une séance de bébé nageur pour les enfants de 4 mois à 4 ans et à 18h, du stretching du côté du centre aquasportif. Le centre aquasportif qui ferme ses portes ce soir hein, et qui rouvrira le 18 mai avec juste les espaces secs. Hein. Il n'y aura pas sauna, hammam et puis piscine. Tout rouvrira le 4 juillet. La médiathèque est ouverte cet après-midi de 14h à 18h. La médiathèque qui sera ouverte cette intersaison tous les jours sauf les mardis et samedis. Et puis pas de cinéma en ce dimanche. Il rouvrira pour la saison d'été. L'office du tourisme pour votre accueil est ouvert sans interruption jusqu'à 19h30. Et puis notez ces quelques dates pour l'intersaison. Ouverture du col de l'Iseran le vendredi 12 juin et si le col ouvre le 12 juin, bien sûr, le ski d'été ouvre à la même date. Il y aura le marché aux fleurs le 14 juin, l'Isran, course de vélo amateur sur le col de l'Isran le 21 juin. Voilà pour ces dates d'intersaison. D'ici quelques minutes, on fait un petit tour du côté de Tignes. On va franchir Tauvière pour la dernière fois cette saison.

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1: Allez, on part du côté de Tignes pour la dernière fois de cette saison, puis la dernière fois du mois de mai, hein, finalement. On va retrouver Olivier en direct. Morgane est déjà partie en vacances. On la retrouvera bien sûr cet été. Comment ça va, Olivier ?
2: Ça va très bien, ouais, désolé, on arrive très tard, hein, 9h28 là, sur l'antenne de Radio Val, on va y arriver.
1: Ouais, Radio Val.
2: Mais bon, voilà, on a bien parlé ensemble, voilà, sur.
1: Ouais, on était en train de papoter. Ouais, c'est ça.
2: Ça fait traîner un petit peu.
1: T'as raison, il est déjà 9h28. Alors, on va pas t'embêter, hein, plus longtemps, on va t'écouter.
2: Ouais, tout à fait, avec un très léger regel de la neige, hein, surtout en altitude cette nuit. La minimale à Tignes relevée cette nuit, c'est 6 degrés tout simplement. Donc on a des températures plus élevées la nuit en juin, je pense, hein, parfois ça peut nous arriver. On va skier avec cette donnée. Bon, on a une petite trouée là, on devine un petit peu le relief. C'est moins pire que ce qui était annoncé par Météo France, mais ça peut
1: rapidement bâcher. C'est moins pire que ça aurait pu être grave.
2: Voilà, exactement. C'est mieux que si c'était moins bien, comme notre avec donc une ouverture complète du domaine ici à Tignes en configuration tourdue, là qu'on vous le rappelle, pas de restriction particulière, si ce n'est que vous arrivez uniquement par le massif de Tauvière et le télésiège de Tomeuse. Piste Henri à gauche du côté du Val Claret et puis la Johan Claret qui vous ramène du côté de Tignes-le-Lac. Ce n'est absolument pas mémotechnique, hein, voilà, donc vous gardez bien ça en tête. Et puis pour finir, un risque d'avalanche de niveau 2 en dehors de nos pistes. On avait tendance à faire un risque évolutif avec le regel de la neige, mais on préfère, comme il est très très mal regelé cette nuit, laisser au niveau 2. Faites-vous encadrer par des pros si vous souhaitez pratiquer le ski de printemps, que ce soit du côté de Tignes ou de Val, et je sais qu'à Val il y a quand même de quoi faire, hein. Il y a un très joli terrain de jeu. Et puis pour finir, je vous souhaite une très belle intersaison. Voilà, c'était un plaisir de vous accompagner chaque dimanche matin de cette saison d'hiver, et puis on vous retrouve cet été au guidon avec le bike park.
1: Absolument, merci beaucoup à toi Olivier, et puis effectivement à Morgane qui nous a accompagné tous les jours à 9h25 ici sur Radio Val d'Isère pour nous donner les infos de Tignes et des Tignards. Effectivement, on se retrouve le samedi 4 juillet, début de saison d'été ici, et de l'ouverture des remontées mécaniques, et donc tu le disais, du bike park. Merci, à cet été, merci. Bonne intersaison.
2: Bisous Romu, ouais. Salut.
1: Et même s'il n'y a pas de remontée, on ira vous voir à Tignes quand même. On vous aime bien.
2: Oh, quand même.
1: Ah oui, on vous aime bien.
2: Passez le barrage de temps en temps, ça vous fera du bien.
1: Ben oui, oui, oui, oui, c'est ça. C'est à gauche, hein, c'est ça, quand je descends pour Saint-Maurice. Ouais, c'est ça. Ok. Ouais, voilà. je vois vaguement, effectivement. Et d'ailleurs, ça serait bien de remettre de l'eau dans le barrage. Il n'y a plus d'eau.
2: Ouais, ça, on va le faire cet été.
1: D'accord. Ok. Bon, salut Olive. À plus.
2: Salut, bisous. Ciao.

0: December, Andrés sur Radio Val d'Isère et dans quelques secondes, les infos sport.
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0: Les infos sports, c'est avec Zachary Bro. Bonjour Zachary.
3: Bonjour à tous. La Ligue des Champions s'éloigne pour Marseille. Toulon a frôlé l'exploit en Champions Cup et puis début de tournoi idéal pour les Bleus au championnat du monde de tennis de table. Nouvelle désillusion pour l'Olympique de Marseille. Hier après-midi, les Phocéens qui visent le podium se déplaçaient à Nantes avant-dernier. Ce sont bien les Canaries qui se sont imposés 3-0 face aux Olympiens. À la fin de la rencontre, au micro de Ligue 1+, l'entraîneur marseillais Habib Bey semblait sans solution et n'a pas mâché ses mots à propos de la prestation de son équipe.
4: Non, je pense qu'il n'y a pas d'explication. On a tous vu le même match. Très difficile de l'analyser à chaud parce qu'il n'y a rien. Il n'y a rien, tout simplement. Il n'y a pas de vie dans ce qu'on met. Il n'y a pas de qualité. L'adversaire nous est supérieur. Non, c'est une analyse qui est très compliquée aujourd'hui dans le sens où, pour moi, il n'y a pas d'analyse parce qu'il n'y a pas de match de notre part. Non, je pense qu'aujourd'hui, cette place de Ligue des Champions, elle est pour l'instant très éloignée de ce qu'on produit surtout. Pas forcément de la logique de points, mais de ce qu'on produit. On ne peut pas espérer aujourd'hui aller en Ligue des Champions avec une telle production.
3: De son côté, Nantes peut encore croire au maintien et revient à 2 points d'Auxerre ce matin. Dans les autres rencontres d'hier, notez le match nul du Paris Saint-Germain, 2-2 face à Lorient. Lens a été accroché également à Nice, 1-2. Monaco, de son côté, s'est sorti du piège à Metz, une victoire 2-1 qui officialise le retour de Metz en Ligue 2. Au programme, aujourd'hui, Lille reçoit le Havre à 15h, 3 rencontres à 17h15 avec Strasbourg-Toulouse, Auxerre-Angers et Paris-FC-Brest. En clôture ce soir, Lyon accueille le Stade Rennais à 20h45. Place au rugby, maintenant avec les demi-finales de Champions Cup. Hier, le RC Toulon a frôlé l'exploit sur la pelouse du Leinster. Le club français s'est incliné 29-25. Cet après-midi, l'Union Bordeaux-Bègles, tenant du titre, tentera de retrouver la finale. Il faudra pour ça battre Baf à 16h au Stade Atlantique. Et puis les championnats du monde de tennis de table par équipe, entame réussie pour les Bleus qui ont battu hier l'Allemagne 3-1. Vendredi déjà, ils avaient écarté Taïwan 3-0. Rendez-vous ce soir face au Japon à 18h pour tenter de terminer premier de leur poule. Très bonne journée à tous.
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0: Les prévisions météo, merci Zachary. À tout à l'heure, 10h pour toute l'actualité en France et dans le monde. Alors, pour ce dimanche, le flux de sud se maintient. Ciel encombré dès ce matin avec des ondées, bien sûr, en plaine et qu'en montagne. Pour l'instant, on a quelques trouées, quelques rayons de soleil. C'est plutôt pas mal, ça se tient. Elles seront plus nombreuses, ces ondées, cet après-midi avec quelques flocons au-dessus de 2400 mètres. Quelques éclaircies également en soirée. Température maxi encore 12. Même si en baisse, hein, on attend 9 degrés à 2000 mètres. Et puis le vent à 3000 soufflera de 40 à 60 km/h. La nuit prochaine, ciel nuageux et ondées locales se partageront la nuit. Le Feun et sa copine la Lombarde, qu'on n'avait pas vue depuis longtemps, se mettront en place avec 40 km/h dans les cols et les vallons proches de l'Italie. Et puis demain, lundi, si vous êtes encore par là, flux de sud devenant perturbé, temps faiblement pluvieux pour tout le monde. Actuellement, nous avons dans le centre de Val d'Isère une température de 10 degrés, tout comme sur le front de neige. Sur Solez, 4 degrés. Et sur le Pissaya, c'est là qu'on va trouver avec la Grande Motte, hein, les températures négatives, moins 1 degré.
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0: Justement, sur le Pissaya, tout est ouvert, sauf le téléski de Pays Désert et la piste du coup Pays Désert. Attention, il faut remonter à pied hein, si vous faites leur piste du Pays Désert. Du côté du Fornay, bien là, vous avez Forêt et Signal de fermé, ainsi que Arolet Table d'Orientation, hein, puisque le télésiège du Lézinan est maintenant fermé. Et du côté de Solez, ça condamne Aiglon et Route du Col. Vous avez également Rhône-Alpes-Combe-Martin SL, traversée du Lézinan de fermé, ainsi que Arcel-Marmoton. Alors, Arcel-Marmoton fermé, mais le télésiège du Manché tourne jusqu'à 14h30 pour les retours hors piste de l'envers du Cunhail et du Tour du Chavet. Du côté de Belvin, tout est ouvert sauf les bas des pistes Orange et Diebold. Vous avez également de fermés Mouton, Lettine, Fraise, Critérium, G, Rail et le Snowpark. En revanche, hein, le monde du Gipaet est bel et bien ouvert, ainsi que le Border Cross. Le Border Cross qui tient bien hein, sous le télésiège de Grand Pré hein, pour ces derniers jours de saison. Et puis pour aller du côté de Tignes, la liaison se fait uniquement par le télésiège de Thomeuse, donc Tauvière. À Tignes, vous pouvez aller jusqu'en haut de la Grande Motte, le téléphérique est ouvert. Et puis pour les derniers retours, ne le ratez pas, hein, 17h pour le télésiège des Tuffes du côté de Tignes-Val-Claret, 17h pour la télécabine de Tauvière. Du côté de Tignes-le-Lac, le risque de couler et d'avalanche si vous pratiquez le ski hors-piste est à 2 sur une échelle qui comprend 5 graduations. Attention, hein, pas trop tard hors-piste, hein, surtout avec ce faible regel. Pour les fondeurs, vous avez du fond en altitude au lac de Louillette. Et puis pour les marcheurs, vous avez le lac de Louillette. Attention, marchez pas sur le lac, hein, ils font, hein, on commence à le voir. Le col de l'Iseran est ouvert. Et puis le pont Saint-Charles, bah, vous pouvez y aller en bus ou à pied. Et puis revenir soit en bus ou à pied, puisque vous avez un bus jusqu'à 15h aujourd'hui pour les skieurs hors-piste. Et puis également pour les marcheurs. Ben voilà, vous savez tout. La suite en musique avec tout de suite la musique de Barry White. Et puis tout à l'heure à 9h50, on retrouvera Agathe juste avant qu'elle parte au ski pour sa dernière journée de glisse.

0: Toc Toc sur Radio Val d'Isère, Soc Tchochem dans les années 89h50, voici les infos avalines.
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0: Les infos avalines présentées et préparées par Agathe. Rebonjour Agathe.
2: Rebonjour Romuald, voici les infos avalines de ce dimanche 3 mai. Mais avant, voici la météo observée. À 7h, le ciel était grisâtre. Côté température, il faisait 8 degrés dans la station, 3,5 degrés à Solèze et moins 3 degrés au Pissaya. Pour les routes, en raison de travaux de stabilisation de la RN 90 au niveau de la Plagne Tarentaise, un alternat par feu sur la voie descendante avant la déchetterie du Pravaleusan est mis en place jusqu'à fin juin. La circulation pourra être interrompue pendant une durée maximale de 10 minutes entre 9h et 11h30 et de 14h à 16h. Une coupure d'eau est prévue demain de 10h à 17h30 au niveau du centre du village. Cette coupure intervient en raison d'une réparation de fuite d'eau potable au niveau du bâtiment situé à proximité du K2. Les secteurs impactés sont le quartier Ileta, une partie de l'ensemble du mobilier de la place de l'office de tourisme et une partie du Val-Village. Hier matin s'est tenue la 21e coupe HEC. Une cinquantaine de participants se sont affrontés lors d'un slalom géant sur la piste Oka et Orange. Chez les enfants, c'est Raphaël N qui remporte la victoire, suivi de Valérian N et de Ariel Tou. Chez les étudiants, Joachim Marienval décroche la première place du podium, suivi de Thomas Coudet et de Hugo Mejri. Sophie N s'impose dans la catégorie alumni femmes, suivie de Laurence Filion et de Françoise Colin-Mertin. Pour les alumni hommes, deux catégories ont été faites. Dans le premier groupe, Arthur N arrive à la première place, suivi de Richard N et de Charles Tou. Pour le second groupe, c'est Jérôme Lescure qui s'impose face à Jean-Marie N. Après la compétition, les participants se sont retrouvés pour un déjeuner convivial dans un restaurant d'altitude avant la remise des prix le soir même autour d'un dîner. Ce matin, pour les plus courageux et motivés, une dernière sortie ski est organisée afin de profiter du dernier jour d'ouverture du domaine skiable. En partenariat avec une montagne de producteurs, le CCAS propose chaque semaine de bénéficier d'un panier garni de produits frais et locaux. Les objectifs de ces paniers solidaires sont de proposer une alimentation saine, de soutenir les producteurs locaux, mais aussi de rencontrer et de créer du lien avec d'autres familles autour de l'alimentation. Ces paniers sont désormais réservés aux foyers dont le quotient familial est inférieur à 900 euros contre 1000 euros auparavant. Une participation symbolique de 3 euros sera demandée et 12 euros seront pris en charge par la CAF. La distribution se fait au CCAS. Information et inscription auprès du CCAS par mail ou par téléphone. La commune de Sées propose aujourd'hui la journée de la main verte. Il s'agit d'un marché aux fleurs, de plants potagers ou encore d'aromates. Le rendez-vous est donné de 7h30 à 13h dans le centre du village. À partir de demain, Radio Val d'Isère passe en mode intersaison. Les infos avalines seront toujours diffusées à la radio à 7h50, 8h50 et 9h50, mais aussi disponibles en podcast sur le site internet et via la newsletter. À noter que les infos du village seront transmises jusqu'au vendredi 8 mai inclus. Elles reviendront ensuite le lundi 15 juin, tandis que la matinale le samedi 4 juillet pour la saison d'été de 7h30 à 10h. L'agenda et la météo seront également à retrouver de 17h à 19h. Dans l'agenda du jour, la médiathèque est ouverte de 14h à 18h, l'office de tourisme est ouvert de 8h30 à 19h30 et enfin le centre aquasportif est ouvert de 7h30 à 21h. C'est la fin des infos avalines, retrouvez dans quelques instants Romuald. Je vous souhaite un bon dimanche et je vous dis à demain.

0: Cure sur Radio Val d'Isère, A Forest. Dans quelques secondes, 10h, retour de l'info avec Zachary, puis un dernier point météo et ski. 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Radio Val-d'Isère, pile 10h, voici les infos avec Zachary. Bonjour Zachary.
1: Bonjour à tous. Laurent Nunez est attendu sur place dans la matinée. Le ministre de l'Intérieur doit se rendre près de Bourges, dans le Cher, sur le site où 17 000 teufeurs sont réunis ce matin pour une rave party géante. Ils sont des milliers à avoir investi un terrain militaire considéré dangereux dès vendredi matin. L'événement sauvage a rassemblé jusqu'à 40 000 personnes. Laurent Nunez devrait effectuer un survol de la zone en hélicoptère et rencontrer les gendarmes, pompiers, élus locaux et agriculteurs. Hier, des démineurs sont intervenus pour mettre en sécurité un obus retrouvé en bordure du Technival. Donald Trump doute que le plan proposé par Téhéran soit acceptable. L'Iran a envoyé un plan en 14 points à Washington visant à mettre un terme au conflit au Moyen-Orient. Il prévoit notamment la réouverture du détroit d'Ormuz sous certaines conditions, notamment la fin de toute agression américaine et le report des négociations autour du programme nucléaire iranien. Le président américain a tout de même indiqué ce matin étudier ce plan.

0: Les agriculteurs, boulangers et pêcheurs mobilisés hier à Paris. Au lendemain des traditionnelles manifestations du 1er mai, plusieurs secteurs se sont rassemblés place Vauban face à la hausse des prix du carburant. Une manifestation pacifique pour interpeller le gouvernement sur les difficultés liées au conflit au Moyen-Orient. Ils réclament notamment l'instauration de taxes sur les superprofits. Et justement, ce matin, Sébastien Lecornu invite Total Energy à faire preuve de bon sens. Dans la tribune dimanche, le Premier ministre demande aux géants français de l'hydrocarbure de mettre en place un plafonnement généreux des prix à la pompe. Total Energy qui a augmenté son chiffre d'affaires de 51% ce dernier trimestre avec la crise au Moyen-Orient. Prudence sur les routes aujourd'hui, bison futé attend du monde dans le sens des retours à partir de 11h et jusqu'à 19h ce soir au minimum, notamment du nord-ouest vers l'Île-de-France. Et puis en Formule 1, il devait avoir lieu à 22h heure française ce soir. Le départ sera finalement donné à 19h. Le Grand Prix de Miami a été avancé de 3h par les organisateurs en raison de conditions climatiques en Floride. Un risque d'orage pesait notamment sur le départ de la course. Très bonne matinée à tous.
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3: La météo montagne pour ce dimanche. Dimanche 3 mai, dernier jour de saison. Le flux de sud se maintient. Ciel encombré dès ce matin avec des ondées aussi bien en plaine qu'en montagne. Elles seront plus nombreuses cet après-midi avec quelques flocons au-dessus de 2400 mètres. Quelques éclaircies sont prévues, cela dit, en soirée. Température maxi encore douce, même si elles sont en baisse. 9 degrés attendus par exemple à 2000 mètres. Vent de sud à 3000 mètres, 40 à 60 km/h. Pour la nuit prochaine, ciel nuageux et ondées locales se partageront la nuit. Le Fun et la Lombarde se mettront en place avec 40 km/h dans les cols et vallons proches de l'Italie. Et puis demain, lundi, flux de sud devenant perturbé. Temps faiblement pluvieux pour tout le monde. Actuellement, nous avons sur le front de neige déjà 11 degrés. Du côté de Solèze, 4,5. Et sur le Pissaya, moins 1 degré. Il n'y a que là qu'on va trouver des températures négatives. Sur le Pissaya et sur la Grande Motte.
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3: Dernier point piste de la saison avec le Pissaya qui est ouvert en intégralité sauf Pays Désert. Du côté du Fornay, on a Forêt, Signal, Arolé, Table d'Orientation de fermé. Le reste est ouvert. Notez que le télésiège de Pyramide ferme à 14h30. Du côté de Solèze, là nous avons de fermé Rhône-Alpes, Combe-Martin, SL, Traversée du Lézinan, Aiglon, Route du Col 3000, Arcel, Marmoton. Alors Arcel, Marmoton fermé, mais le télésiège du Manché pour les retours hors piste reste ouvert jusqu'à 14h30. Du côté de Bellevarde, les bas des pistes Orange et Diebold sont fermés. Vous avez également comme fermeture les pistes Mouton, Lettine, Fraisse, Critérium, G-Rail, ainsi que la piste débutant des Lanches à la Daille. Notez que le snowpark est également fermé. En revanche, le border cross est bel et bien ouvert jusqu'au bout sous le télésiège de Grand Pré. Et puis vous avez également le monde du Jeep-A-Head pour les plus jeunes et puis pour les débutants d'ouvert sur ce massif de Bellevarde. Et puis pour aller du côté de Tignes, télésiège de Tomeuse, hein, ça passe uniquement par Tomeuse. De l'autre côté, Borsa est ouvert, mais ce n'est pas ouvert côté Fraisse, côté Tignes. Donc pour aller à Tignes, uniquement télésiège de Tomeuse. Et puis à Tignes, vous pouvez aller jusqu'en haut de la Grande Motte, le téléphérique qui a été confirmé tout à l'heure. Dernier retour, si vous allez chez nos voisins, à 17h avec le télésiège d'Étuffes et la télécabine de Tovière. Le ski hors piste, le risque de couler d'avalanche est à 2 sur une échelle qui comprend 5 graduation. Méfiez-vous hors piste, hein, pas trop tard, hein, parce qu'il n'y a pas eu de regel ou alors très haut en altitude au cours de la nuit dernière. Pour les fondeurs, du fond uniquement maintenant au lac de Louillette. Et puis pour les marcheurs, vous avez le lac de Louillette, le col de l'Iseran avec le téléphérique du Fornay et la télécabine du Vallon. Le pont Saint-Charles est est déneigée maintenant, la route du pont Saint-Charles. Vous pouvez y aller en bus, hein. Il y a un bus qui tourne jusqu'à 15h pour le retour des skieurs hors piste, mais également pour les marcheurs si vous voulez aller en bus ou revenir en bus ou les deux, pas de soucis, c'est pour tout le monde et c'est gratuit. Ben voilà, c'est la fin de cette matinale. J'étais ravi de passer cette saison avec vous et cette matinée. On se retrouve maintenant à partir du 4 juillet, samedi 4 juillet, pour le début de la saison d'été, ici à Val d'Isère. Alors, il y a des choses qui ouvrent, bien sûr, hein, avant. On en parlait tout à l'heure, hein, vous donnez les dates d'intersaison et notamment du mois de juin. Et puis, bien sûr, si vous venez pas nous voir cet été, hein, vous pouvez, bien sûr, nous retrouver à partir du 28 novembre pour la saison d'hiver. Belle journée, Radio Val d'Isère bien sûr continue. Vous allez retrouver chaque matin de la semaine prochaine Agathe pour les infos Avalines à 7h50, 8h50 et 9h50. On se laisse comme à l'accoutumée avec Queen sur Radio Val d'Isère. Imbundo, je vous souhaite de belles vacances si vous partez. Alors, dans tous les cas, une belle intersaison.

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1: Bonjour à tous, Laurent Nunez doit se rendre dans le Cher ce matin. Le ministre de l'Intérieur se déplace sur le site de la rave party géante qui est toujours en cours ce matin sur un terrain militaire situé près de Bourges, un terrain jugé dangereux par la préfecture. 17 000 teufeurs étaient encore présents sur place en début de matinée. L'affluence est montée jusqu'à 40 000 personnes hier. Le ministre de l'Intérieur doit échanger avec les services de secours, les élus locaux et les agriculteurs dont les champs vont être fortement dégradés par l'événement. Sébastien Lecornu demande à Total Energy un plafonnement généreux des prix à la pompe. Dans les colonnes de la Tribune dimanche, le Premier ministre appelle le géant français des hydrocarbures à faire preuve de bon sens, alors que la semaine dernière, Total Energy a dévoilé son chiffre d'affaires sur le dernier trimestre en hausse de 51% compte tenu de la situation au Moyen-Orient. Une situation au Moyen-Orient toujours aussi floue, justement. L'Iran a envoyé un plan en 14 points à Washington pour mettre un terme au conflit. Téhéran estime que la balle est dans le camp des États-Unis. Donald Trump, de son côté, a indiqué ce matin qu'il allait l'étudier, mais qu'il doute que l'accord soit acceptable. La France insoumise se réunit cet après-midi. L'ensemble des députés, eurodéputés et maires LFI doivent se retrouver en intergroupe pour travailler, selon l'objet des convocations, à la mise en œuvre du début de la campagne 2027. Jean-Luc Mélenchon pourrait être choisi comme candidat pour la présidentielle. Ce serait sa 4e candidature. Yaël Braun-Pivet, elle, se dit disponible pour parler du fond.

La présidente de l'Assemblée nationale, dans une interview au Parisien ce matin, semble rejeter toute ambition présidentielle pour 2027, affirmant, je cite, « ne pas vouloir ajouter une candidature ». Elle dit être disponible en revanche pour bâtir un projet à l'échelle d'une majorité présidentielle et du socle commun. Et puis la Ligue 1, suite de la 32e journée, Lille reçoit le Havre à 15h. On aura ensuite Strasbourg, Toulouse, Paris FC, Brest et Auxerre-Angers à 17h15. Ce soir, le choc entre deux candidats au podium. Lyon accueille le Stade Rennais à 20h45. Voilà pour les infos. Très bon dimanche à tous.

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1: Bonjour à tous. Du nouveau sur l'obus retrouvé hier sur les lieux de la Free Party près de Bourges, qui se tient sur un terrain militaire. Le projectile a été retrouvé le long de la départementale 102 et placé en lieu sûr par les démineurs. Il doit être détruit dans les prochains jours, selon la gendarmerie. Ils étaient jusqu'à 40 000 hier au Technival. Le ministre de l'Intérieur doit se rendre sur place. Une cellule d'aide psychologique ouverte par la préfecture de l'Ardèche après l'accident de la route qui a coûté la vie à 5 jeunes vendredi après-midi. Leur véhicule a fait une sortie de route et a terminé sa course dans le bas d'un ravin. Les victimes étaient âgées de 17 à 20 ans. Hier, de nombreux hommages ont été rendus sur les réseaux sociaux. Une enquête est en cours mais évoque déjà une vitesse excessive sur une route étroite et sinueuse. Des analyses toxicologiques sont également en cours. Du monde sur les routes ce dimanche après-midi avec la fin du week-end prolongé du 1er mai et la fin des vacances scolaires pour la zone C. Alors soyez prudents, l'alerte bison futé tourne à l'orange dans le sens des retours sur les axes de la moitié nord-ouest du pays. En Ile-de-France, la circulation sera dense sur la 10, la 6 et la 13. Dans le reste de l'actualité, retrait militaire des Américains, levée du blocus naval sur les ports iraniens ou encore la levée du gel des avoirs iraniens. Voilà ce que demande l'Iran à Washington dans son plan en 14 points visant à mettre fin au conflit dans un délai de 30 jours. La balle est dans le camp des États-Unis, a déclaré le vice-ministre des Affaires étrangères. Donald Trump, lui, a affirmé qu'il étudierait le plan avant d'ajouter « Je ne peux pas m'imaginer qu'il soit acceptable. Les Iraniens n'ont pas encore payé un prix suffisant pour ce qu'ils ont fait à l'humanité. » Fin de citation. Et puis, on termine avec du rugby après la défaite hier de Toulon en demi-finale de la Champions Cup. C'est au tour de l'UBB de rentrer en piste. L'Union Bordeaux-Bègles, tenante du titre, affronte les Anglais de Bath. L'occasion de rejoindre Leinster en finale et de marquer l'histoire une seconde fois. Coup d'envoi à domicile à 16h. Voilà pour l'essentiel de l'actualité. Bonne journée à tous.

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a été publié au Journal officiel. Le gouvernement autorise le démantèlement complet de l'ancienne centrale nucléaire de Fessenheim dans le Haut-Rhin, signé de la main de Sébastien Lecornu, du ministre de l'économie et de la ministre déléguée en charge de l'énergie vendredi. C'est EDF qui se chargera de reconvertir ce site fermé depuis 2020. Le démantèlement devrait se terminer en 2048. Roland Lescure, ministre de l'économie, va recevoir les distributeurs de carburant à Bercy demain matin, alors que le Premier ministre encourage Total Energy à un plafonnement généreux des prix à la pompe. Selon sa déclaration dans la tribune du dimanche, le géant français qui a dévoilé son chiffre d'affaires sur le dernier trimestre en hausse de 51% compte tenu de la situation au Moyen-Orient. L'ensemble de la gauche et le Rassemblement national sont favorables à une taxation de ce super profit. Une réunion est également prévue mercredi entre les compagnies aériennes et le ministre des Transports. Jean-Luc Mélenchon serait-il officiellement déclaré candidat à la présidentielle ? C'est la grande question alors que la France insoumise se réunit cet après-midi pour travailler, selon l'objet des convocations, à la mise en œuvre du début de la campagne 2027. L'ensemble des députés, eurodéputés et maires et les filles sont conviés. En cas de candidature, Jean-Luc Mélenchon ouvrirait sa quatrième campagne présidentielle. L'actualité, c'est aussi deux femmes d'origine soudanaise qui sont mortes en tentant de traverser la Manche. Toutes les deux à bord d'un small boat transportant 80 autres personnes. L'embarcation est partie de Neuchâtel-Ardelot dans le Pas-de-Calais avec l'objectif de rejoindre le Royaume-Uni. Le bateau s'est finalement échoué sur les plages. 17 personnes prises en charge, dont 3 en urgence absolue. Les deux victimes étaient âgées d'une vingtaine d'années. Il s'agit du troisième drame de la sorte en un mois à la frontière franco-britannique. Et puis en football, la suite de la 32e journée de Ligue 1 à suivre à 15h Lille-Le Havre, à 17h15 Strasbourg-Toulouse, Paris FC Brest et Auxerre-Angers, avant le choc entre les deux candidats au podium Lyon-Rennes à 20h45. Bonne journée à tous.

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1: Bonjour à tous. Un rassemblement illégal, s'est exprimé Laurent Nunez en visite dans le Cher. Le ministre de l'Intérieur a survolé en hélicoptère les lieux de la Free Party qui se tient depuis vendredi sur un terrain militaire. Une zone dans laquelle personne ne rentre, selon le ministre. 17 000 teufeurs sont encore présents ce dimanche. La jauge est montée jusqu'à 40 000 personnes au maximum. Hier soir, un obus a été découvert aux abords du

route départementale adjacente au Technival. Les démineurs l'ont déplacé dans une zone sécurisée. Le projectile sera détruit dans les prochains jours. Je ne veux pas ajouter une candidature, s'est exprimée Yaël Braun-Pivet ce matin dans Le Parisien. La présidente de l'Assemblée nationale semble rejeter toute ambition présidentielle pour 2027. Elle se dit disponible en revanche pour bâtir un projet à l'échelle d'une majorité présidentielle et du socle commun. Dans le reste de l'actualité, la détention des deux militants de la flottille pour Gaza prolongée de 2 jours par le tribunal israélien. L'armée, elle, avait demandé 4 jours supplémentaires. L'Espagnol et le Brésilien ont été interceptés au large de la Grèce alors qu'ils participaient à une mission pour faire tomber le blocus sur l'aide humanitaire à Gaza. Ils sont accusés de travailler pour une association que l'État hébreu considère proche du Hamas. L'Espagne exige la libération immédiate de son ressortissant. L'Arabie Saoudite, la Russie et les 5 autres pays membres de l'OPEP se sont réunis ce dimanche. Une grande première après le départ des Émirats Arabes Unis, premier producteur de pétrole. L'Organisation des pays exportateurs de pétrole a décidé d'augmenter ses quotas de production à 188 000 barils par jour dès le mois de juin. En sport, c'est une médaille assurée pour l'équipe de France de badminton. Les Bleus se sont qualifiés en finale des championnats du monde par équipe hier en battant l'Inde 3-0. C'est historique. Pourront-ils aller encore plus loin en renversant la Chine, tenante du titre? C'est à suivre ce soir à 18h. Et puis on aura du basket masculin aussi avec la Betclic Elite. Bourg-en-Bresse, Saint-Quentin à 16h30 et Strasbourg-Monaco à 19h. Bon après-midi à tous.

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1: Bonjour à tous. Toutes les personnes qui sortent seront verbalisées, a annoncé Laurent Nunez, présent à proximité du site de la Free Party qui se tient encore dans le Cher. Des verbalisations pour participation à un rassemblement musical illégal et pour pénétration d'une zone militaire. Le bilan à ce stade, 33 blessés dont 5 gravement, 5 personnes placées en garde à vue et 2 obus retrouvés à proximité du site. Un Technival qui se veut revendicatif et porteur de messages politiques. Le choix du terrain n'est pas anodin, il s'agit d'une revendication antimilitaire sur le fief du ministre de l'Intérieur, originaire du Berry. L'occasion pour Laurent Nunez de réaffirmer la politique répressive du gouvernement, qui soutient notamment la proposition de loi de la députée Horizon, Laetitia Saint-Paul. Un texte qui prévoit la pénalisation de l'organisation de rave party en un délit, passible de 6 mois d'emprisonnement et de 5000 euros d'amende. Dans le reste de l'actualité, Donald Trump doute que le plan proposé par Téhéran soit acceptable. L'Iran a envoyé un plan en 14 points à Washington visant à mettre un terme au conflit au Moyen-Orient sous 30 jours. Il prévoit notamment la réouverture du détroit d'Ormuz sous certaines conditions, notamment la fin de toute agression américaine et le report des négociations autour du programme nucléaire iranien. Le président américain a tout de même indiqué ce matin étudier ce plan. Deux femmes d'origine soudanaise âgées d'une vingtaine d'années sont décédées en tentant de traverser la Manche, toutes les deux à bord d'un small boat transportant 80 autres personnes. L'embarcation est partie de Neuchâtel-Ardelot dans le Pas-de-Calais avec l'objectif de rejoindre le Royaume-Uni. 2 millions de personnes sur la plage de Copacabana à Rio hier soir pour un show unique de Shakira, un concert gratuit devant une marée humaine venue encenser la pop star colombienne. En sport, la suite de la 32e journée de Ligue 1 avec le coup d'envoi de Lille-Le Havre. Hier, Monaco a battu Metz 2-1. Le club lorrain est officiellement relégué en Ligue 2 avec cette défaite. Bon dimanche à tous.

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1: Bonjour à tous. Du nouveau dans l'enquête sur le double homicide en Saône-et-Loire. Le parquet indique que la piste du féminicide est privilégiée. Un rappel des faits, un homme et une femme d'une soixantaine d'années ont été retrouvés morts dans une maison près de Chalon-sur-Saône vendredi. Les deux tués par balle. C'est le fils du couple présent au moment des faits qui a réussi à s'échapper et à prévenir les forces de l'ordre. L'enquête se poursuit, mais pour le moment, l'auteur présumé des faits serait l'homme retrouvé mort. Le gouvernement autorise le démantèlement complet de l'ancienne centrale nucléaire de Fessenheim dans le Haut-Rhin. Sébastien Lecornu, le ministre de l'économie et la ministre déléguée en charge de l'énergie ont signé un décret vendredi qui a été publié au journal officiel. Aujourd'hui, c'est EDF qui se chargera de reconvertir ce site fermé depuis 2020. Le démantèlement devrait se terminer en 2048. Dans le reste de l'actualité, ils seront détenus 2 jours supplémentaires. C'est la décision du tribunal israélien à l'encontre des 2 militants espagnols et brésiliens interpellés sur la flottille pour Gaza vendredi. Les forces armées avaient demandé un prolongement de la détention de 4 jours. Ils sont accusés de travailler pour une association que l'État hébreu considère proche du Hamas. L'Espagne exige la libération immédiate de son ressortissant. Au Mali, les tensions persistent. Ce dimanche, la famille de l'avocat et homme politique Mounta Gatal annonce son enlèvement. Il était connu pour ses propos critiques envers la junte militaire au pouvoir et pour défendre des militaires arrêtés pour tentative de déstabilisation.

des institutions. Deux hommes cagoulés sont venus l'enlever. Nous avons porté plainte, raconte sa femme à l'AFP. En sport, dans quelques minutes, le début du match de basket entre Bourg-en-Bresse et Saint-Quentin en Betclic Elite. Et en attendant, le coup d'envoi pour la demi-finale de la Champions Cup de rugby. L'UBB, tenante du titre, affronte les Anglais de Bath. L'occasion d'aller chercher une place en finale et de retrouver les Irlandais du Leinster qui se sont imposés 29-25 hier face à Toulon. Voilà pour l'essentiel de l'actualité. Très bon dimanche à tous.

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1: Bonsoir à tous. Trois jours après l'accident qui a précipité un bus dans la Seine, on en sait un peu plus sur la version tenue par la conductrice aux enquêteurs. En garde à vue, la jeune femme âgée de 25 ans affirme avoir confondu les pédales. Pensant appuyer très fort sur le frein, elle aurait en réalité visé l'accélérateur et foncé droit sur une voiture stationnée en bord de fleuve. L'hypothèse de la tentative de suicide a donc été écartée. La conductrice en formation a été libérée mais reste visée par une enquête pour blessures involontaires. À noter que personne n'a été blessé dans cet accident. Dans les colonnes du journal du dimanche, les parents du petit Émile prennent la parole. Fait rare, depuis 3 ans, leur fils était porté disparu en 2023 dans les Alpes de Haute-Provence avant que ses ossements ne soient retrouvés au printemps suivant. Marie et Colomban Soleil dénoncent la course au buzz et les innombrables violations du secret de l'instruction lors du traitement médiatique de l'affaire. Tout n'est pas justifiable par la liberté de la presse et la liberté de parole, écrivent-ils. Ils pointent notamment du doigt le livre du journaliste Valentin Doyen paru aux éditions Fayard. L'enquête menée par la section de recherche de Marseille est toujours en cours. Dans le reste de l'actualité, les dernières 24 heures ont été les plus meurtrières au Liban depuis le début de la trêve signée le 17 avril dernier. Au moins 40 morts recensées depuis hier selon les autorités libanaises. Le sud du pays est touché par des frappes israéliennes et l'État hébreu ne cesse d'envoyer des messages de prévention pour évacuer les villages ciblés. Ce dimanche, un nouveau mort et 8 blessés, dont 4 secouristes selon le ministère libanais de la Santé. Un point sport avec du rugby. D'abord, Montpellier qui s'est qualifié pour la finale de la Challenge Cup. Ils remportent leur billet en s'imposant 18-12 face aux Gallois des Newport Dragons, pendant que l'UBB tente actuellement d'accéder à la finale de la Champions Cup. Et puis en foot, on a 3 matchs à suivre dès 17h15. Strasbourg-Toulouse, Paris FC Brest et Auxerre-Angers, avant le choc pour le podium de Lyon-Rennes ce soir à 20h45. Voilà pour l'info, bonne fin de journée à tous.

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1: Bonsoir, bonsoir à tous. La Free Party va prendre fin dans le Cher. L'événement organisé illégalement sur un terrain militaire se termine. Une zone dangereuse où deux obus ont été retrouvés non explosés. 5 participants ont été pris en charge en urgence absolue pour consommation de stupéfiants, selon le ministre de l'Intérieur. Laurent Nunes présent sur place, aux côtés de 600 gendarmes mobilisés. À la guerre au Moyen-Orient, le détroit d'Ormuz toujours bloqué. Un navire a été attaqué aujourd'hui, selon la marine britannique. L'Allemagne exige de la part de Téhéran la réouverture de cet axe stratégique pour l'acheminement du pétrole. Donald Trump a annoncé qu'il allait étudier un plan de paix transmis par l'Iran, plan de paix en 14 points qui permettrait de mettre fin à la guerre en 30 jours selon les gardiens de la Révolution. À la veille d'une réunion avec les distributeurs de carburant en France, Sébastien Lecornu appelle Total Energy à un plafonnement généreux des prix à la pompe. Une façon selon lui de redistribuer les surprofits réalisés par le géant français de l'énergie sur fond de conflit au Moyen-Orient à plus 51% de bénéfices au premier trimestre de cette année. La réunion a lieu à Bercy demain avec Roland Lescure. À 3 jours après l'accident qui a précipité un bus dans la Seine, on en sait plus sur le déroulé des événements. En garde à vue, la jeune conductrice âgée de 25 ans explique avoir confondu les pédales. L'hypothèse de la tentative de suicide a donc été écartée. La conductrice en formation

Et en finale de la Champions Cup, les Bordelais ont battu les Anglais de Basse 38 à 26 dans l'après-midi. L'UBB affrontera le Leinster en finale samedi 23 mai. Bonne fin de week-end à tous.

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1: Bonsoir, la Free Party géante organisée proche de Bourges se termine. Cette rave party a rassemblé près de 17 000 festivaliers selon la préfecture sur cette zone jugée dangereuse par les autorités en raison de la présence d'obus non explosés. 5 participants sont en urgence absolue pour consommation de stupéfiants selon le ministre de l'Intérieur. À ce drame sur les routes de l'Aisne, 3 Néerlandais sont morts dans un accident de la route proche d'Hirson à Jantes. Une enquête pour homicide et blessures involontaires a été ouverte. Le conducteur mis en cause, âgé de 79 ans, est gravement blessé. Au Moyen-Orient,

0: avec leur public. C'était le message de Mathieu Jalibert à l'issue du match au micro de France 2.
1: On aime ce qu'on vit avec notre public, voilà, tout le long des phases de poule. On sait que si on performe, on a ce soutien jusqu'à la finale. Donc voilà, encore une fois, c'est énorme de jouer devant 42 000 personnes face à une belle équipe. Bass, ils jouent vraiment bien, ils sont solides. Ils nous ont posé pas mal de problèmes, mais voilà, on a répondu présent. Nos avants ont été très costauds et on arrive à basculer ce match. Donc voilà, on va à Bilbao pour rejouer ce trophée qu'on aime tant. Et il y aura un gros défi parce que le Leinster, c'est coriace.
0: Finale prévue en Espagne le 23 mai prochain. Et Montpellier peut rêver également d'un troisième sacre en Coupe d'Europe. Devant leur public, le MHR s'est qualifié pour la finale de la Challenge Cup en renversant les Dragons 18 à 12. Ils affronteront en finale Ulster le 22 mai prochain. Voilà pour l'info. Bonne soirée à tous.

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1: Bonsoir à tous, Jean-Luc Mélenchon officiellement candidat en 2027. Le leader insoumis se lance pour la quatrième fois dans la course à la présidentielle. C'est le contexte et l'urgence qui ont fixé la décision insoumise, a-t-il expliqué dans le JT de TF1. Le site internet de sa campagne a déjà été mis en ligne. Les députés, eurodéputés et maires LFI se sont d'ailleurs réunis ce dimanche à Paris à cette occasion. Stop à la violence à Grenoble. Une marche blanche rassemblant plus de 200 personnes a eu lieu cet après-midi dans les rues grenobloises. Une réaction populaire après la mort de 3 personnes par arme à feu en l'espace d'une semaine, mi-avril. À la pompe, les demandes d'indemnité carburant pour les grands rouleurs mises en place à la fin du mois. Annonce du ministère de l'Action et des Comptes Publics. À partir du 27 mai, les conducteurs dont le revenu fiscal de référence est inférieur ou égal à 16 880 euros pourront demander cette aide. Pour cela, il faut réaliser plus de 15 km par trajet pour se rendre à son travail ou justifier à d'au moins 8000 km par an. L'aide au carburant est de 50 euros seulement. Pendant ce temps, toujours aucune avancée entre les États-Unis et l'Iran. Le détroit d'Ormuz reste paralysé. En Ukraine, des frappes réussies pour Kiev. Des infrastructures portuaires russes à Primorsk ont été visées. Un navire porte-missile et un pétrolier de la flotte fantôme russe auraient été touchés. 3 personnes sont mortes en Ukraine ce dimanche dans des attaques de drones russes. Tout n'est pas justifiable par la liberté de la presse et la liberté de parole. Ce sont les mots des parents du petit Émile dans les colonnes du JDD, 3 ans après. Leur fils avait disparu en juillet 2023 dans les Alpes de Haute-Provence, avant que ses ossements ne soient retrouvés au printemps suivant. Marie et Colomban Soleil dénoncent la course au buzz et les innombrables violations du secret de l'instruction lors du traitement médiatique de l'affaire. Du tennis de table pour finir. Gros match pour les frères Lebrun et Simon Gauzy en équipe sur les mondiaux. Les tricolores ont gagné de justesse contre le Japon 3-2. Ils terminent en tête de leur poule. Belle soirée à notre écoute.